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La mer, au ciel d'été, confond ses blancs moutons.